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0: Salut tout le monde! Hey! Re-bienvenue à Polybius! J'espère que vous allez bien aujourd'hui.
1: Moi, ça va bien. Peu importe à quel moment vous écoutez le show, moi, je suis de retour pour Polybius, épisode 23 aujourd'hui. Et puis, c'est ça. Hein, vous êtes toujours avec Mathieu Bonenfant, animateur de Polybius. Je ne sais pas, de titre honoraire, malheureusement. Je suis pas, Duc de France ou juste pour quelle affaire. Non, je suis animateur de Polybius. C'est pas impressionnant, c'est une carte d'affaires. C'est moyen un petit peu. Bref, c'est pas grave. Je suis content d'être avec vous, en tout cas, pour un nouveau show, évidemment. Cette journée qui a été très chaude ici, par chez nous, hein, parce que bon, faut comprendre que Polybius, à la base, s'est enregistré ici, à Havre-Saint-Pierre. Puis il a fait 20 degrés. Et là, je sais que c'est pas beaucoup 20 pour plusieurs. Spécialement si t'écoutes ça en plein canicule dans le mois de juillet. 20, c'est pas grand-chose. Mais Havre-Saint-Pierre, c'est quand même au nord. Et au moment où on se parle, on est au mois de mai. Quand même, c'est la première journée vraiment chaude, j'ai envie de dire. Donc ouais, c'était bien. Je suis pas fan de chaleur, c'était correct. Moi, les grands appréciateurs, là, j'ai assez hâte à la belle température, la belle chaleur. J'ai de la misère à croire à ça, tu sais. C'est les premiers que chez eux, toutes les fenêtres sont ouvertes, les ventilateurs sont tout à on, l'air climatisé dans le char, puis on est-tu bien dehors, il fait chaud, on va aller dans la piscine, il fait chaud. Ouais. Quand t'es un... Vous êtes des bourgeois, OK? Moi je suis un petit paysan, moi, OK? Moi, la piscine, je l'ai pas. Moi, l'air climatisé, je l'ai pas, OK? Moi, non, c'est ça. Dans mon char, j'ouvre les fenêtres. Ah oui, c'est encore beau qu'il ouvre automatiquement, parce que j'ai déjà eu une voiture à manivelle. Ça, là, ouh! Ça, c'est la technologie, mon pite. Fait que c'est ça. Je suis pas grand fan de chaleur. Mais c'est pas grave, parce qu'au moins, on est de retour. Yes, pour Polybius. Donc, je salue tous les gens qui m'écoutent à partir d'Havre-Saint-Pierre sur CILE 95.1 97.7. J'écoute tous les gens qui écoutent à partir du Nunavut. Et j'espère qu'il fait pas 20 degrés chez vous, parce que c'est au Nunavut. Qu'est-ce qui se passe? Donc, c'est fret 107.3. Et puis, c'est littéralement ça qui s'appelle. C'est FRT. Donc, c'est fret. Il fera pas 20 degrés, là. Voilà. En tout cas, j'espère pas. Puis on vous salue dans tous les cas, qu'il fasse 20 ou pas. Pour le reste, je salue tous les gens qui m'écoutent sur Balado Québec, sur Spotify, sur, je sais pas, moi, n'importe quelle affaire que tu peux m'écouter. Tant que tu t'écoutes, c'est bien. C'est déjà très apprécié. Polybius, c'est quoi? C'est un show de Synthwave. La Synthwave, c'est quoi? Un genre de musique électronique inspirée des années 80, OK? Je pourrais vous lire la page Wikipédia au complet. C'est quoi le Synthwave, OK? Ça serait juste long et plate. Je vous montre qu'est-ce que j'ai comme musique aujourd'hui. On n'a que des chansons instrumentales. On avait eu plus de chansons chantées la semaine dernière. Et avons-nous une thématique cette semaine? Pas en tout. Pas en tout. Au début, je voulais faire ça un peu version été, parce que c'est hot, c'est l'été. Il fait chaud, c'est hot. Hein? Et c'est pas des blagues. Quand j'ai commencé à travailler en radio ici, il y a quelqu'un qui a appelé parce que j'avais dit en tout cas, l'été s'en vient. Puis il m'a dit, quelqu'un qui a appelé pour me chialer dessus. Parce que l'été, c'est dans deux jours. C'était genre le 19 juin. Il faisait genre 30 dehors. OK? Genre, les oiseaux sont faillis repartir dans le sud tellement qu'il faisait chaud. Mais non. Écoute, il y a quelqu'un qui a appelé pour me dire « C'est pas l'été. L'été, c'est le 21. » OK? J'ai fait « Garde, c'est bon, il n'y aura pas de thématique. » OK? On se reprendra la semaine prochaine. Fait que c'est ça. Il y a des chansons de synthwave de tous les genres. Puis en fin d'émission, ça va brasser un petit peu plus. Hein, je vous avertis. On a du dark synth. On a d'électro qui fait boum, boum, boum. Puis, c'est ça. C'est... La semaine prochaine, on aura un épisode un peu plus tranquille. Ça va être un épisode spécial tranquillité. Ouh! Hein, ça sonne doux, hein? Mais on commence doux, justement, avec Voyage et Subsonic. Donc, Voyage, quand même un nom assez connu dans le Chill Wave. Très, très bon, ce qu'il fait. Subsonic, c'est sorti aujourd'hui, hein? Donc, vous savez quelle date cette émission-là est enregistrée. Donc, moi, j'aime ça sortir des chansons qui viennent d'être sorties. Ça, c'est toute qu'une phrase, ça. Je vous ai présenté des chansons qui viennent de sortir, voilà. Puis, ça, c'est... ça vient de sortir, littéralement. C'est aujourd'hui. C'est tout frais. C'est beau. C'est waouh. Ça, c'est incroyable. Puis après, on a Carl Vincent ou Carl Vincent ou je sais pas, moi. Bref... il fait de la bonne musique, par exemple, Genetic Ambivalence, qui va une chanson qui sera dans un jeu vidéo bientôt. Je dis bien bientôt, parce que le synthwave, vous l'aurez compris, c'est très inspiré. Mais en fait, je pense que c'est plus les jeux vidéo qui s'inspirent de ce genre de musique-là. C'est ça, c'est très très bon. Le jeu, je le sais pas, le jeu n'est pas encore sorti, fait que, une étape à la fois. Voilà, donc les deux chansons pour commencer le show, ça s'en vient à l'instant, puis par la suite, on continue petit à petit.

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Oh, ça a coupé un peu sec. Mais j'ai adoré cette chanson-là, le petit côté un petit peu plus jazzy. Carl Vincent, Genetic Ambivalence. Vous êtes toujours de retour à Polybius pour l'épisode 23 déjà. La semaine dernière, je n'étais pas là. Pourquoi? Ben, parce que c'était la fête des Patriotes. Et à la fête des Patriotes, ben, j'étais pas là. Ben voilà, c'est un plus long week-end. Je me suis dit, je vais aller voir ma famille. Puis, ben, voilà, j'ai pas pu faire le show à cause de ça. Hein? Bon, OK, je le dis pourquoi. Regarde, les autres, la fête des Patriotes, c'est très significatif. Hein? On le sait, c'est toujours une grande habitude. Alors, à chaque fête des Patriotes, on fait ça en grand, on peint un Patriote. Ben oui, non, mais garde, écoute, on fait ça à l'ancienne. Évidemment, c'est des blagues, là. Hein? Le premier qui appelle pour me faire des commentaires, jamais de la vie je ferais ça. Hein? On se calme. C'est juste que, qui fête ça, la fête des Patriotes? Vraiment, qui? Qui? Avant, c'était la fête de la Reine. Là, la Reine, bon, on n'est plus, là. Même la fête de la reine, qui fête ça? Je suis même sûr que la reine, à un moment donné, elle a fait du garde, je le sais, là, j'ai un an de plus, là. C'est sûr. Sacrez-moi patience. Mais pour vrai, je veux dire, personne fait ça, la fête des Patriotes. Mais bon, congé, on est bien contents. Puis ben, j'ai pris ce congé-là, évidemment. J'ai dû voir ma famille. Ça, c'était la vraie raison. OK? C'est ça. Mais juste de retour cette semaine pour un épisode 23, pas de thématique en particulier. Alors, ben voilà. Là, j'ai parlé pas mal de la fête des Patriotes. Jusqu'à la fin de l'émission, vu qu'on n'a pas de thématique et que je veux quand même des sujets intéressants au moins, ben, je sais qu'est-ce que je vais te parler. Je vais parler donc de trucs que j'ai. En fait, c'est simple. Quand je download. J'en parlerai plus tard. Okay? Quand je download des chansons, en gros, sur Internet, des fois, c'est pas facile. Et c'est de ça que je vais vous parler plus tard dans l'émission. Mais là, assez parlé, parce que j'ai quand même beaucoup de chansons. On y va avec C.G. Burnett. Rendez-vous. Rendez-vous. J'aime ça, les mots français que les anglophones essaient de dire, puis ils l'ont pas pantoute. Bon appétit. Voilà. Et Late Night Hour pour No Limit to Life. Chanson qui est assez tranquille, mais quand même cool dans le sens. Je veux dire, on dirait que ça donne l'impression que tu es en mission quand tu écoutes ça. Fait que, ben voilà, les deux chansons qui s'amènent à l'instant. Puis, ben par la suite, ça va bouger un petit peu plus. Bon, à suivre.

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On est de retour à Polybius, puis ben voilà, c'est ça. On vient d'entendre Late Night Hour avec No Limit to Life. Chanson un peu différente de ce qu'on a l'habitude d'entendre ici à Polybius, mais ça, c'est un avantage justement d'avoir une émission, un épisode du moins, qui n'offre pas de thématique. Tu peux vraiment te présenter à peu près de tout et ben voilà, c'est cool. C'est une bonne chanson, puis ben c'est ça. Nous autres, on peut continuer avec les prochaines. On a déjà 26 minutes de fait à cette émission aussi, alors ben voilà. Pour le sujet que je voulais vous parler aujourd'hui, je veux... Ben, en fait, ben c'est un peu à l'improviste, mais je le trouve excellent. Pour aller chercher mes chansons sur Internet que je présente à Polybius, il faut savoir que dans la vraie vie, je suis animateur radio. Jusqu'à là, ça va, OK? C'est pas juste un podcast, non. C'est enregistré en vraie radio avant, OK? Puis, ben c'est ça. Ça a fait en sorte que, justement, ben je dois aller chercher mes chansons sur Internet. Et parfois, attention... De manière pas toujours légale. Mais Mathieu, tu n'oserais pas? Oui, j'ose. Mais attention, on va d'appeler les polices, là. Je sais pas. Je sais pas. Moi, écoute, quelqu'un qui dit ça en ondes, techniquement, ils ont une preuve contre. Quand ça passe à la radio, et ça, c'est vrai, quand ça passe à la radio, il y a des droits de redevance qui retombent, OK? C'est pas pour mon usage personnel. Alors, j'ai totalement le droit de faire ça. Ah, c'est beau, hein? Ben voilà. Donc, c'est correct, qu'est-ce que je fais. Mais je dois quand même aller les chercher sur des sites de convertisseurs. Ben voilà, c'est plate, mais ben, je suis pas le seul à faire ça, certain. Là. Puis en plus de ça, moi, j'ai une bonne raison. Et il était planté aujourd'hui, mon site. Alors, j'ai dû aller sur d'autres sites. Et ce qui est beau avec d'autres sites, c'est que souvent, c'est le genre de site que, dans le fait, tu essaies de downloader et ça download à peu près tout, sauf ta chanson. T'sais? Ou alors, ça t'emmène sur des liens très, très, très louches. Hein. D'ailleurs, ça me fait toujours rire, moi... les liens, de jolies femmes dans votre région. Tu sais, je veux dire, c'est... Oui, il y a des jolies femmes dans toutes les régions du Québec, là. On vous salue, les chères dames. Mais ici, il n'y a pas beaucoup de gens, OK? S'il y avait des gens qui s'appelaient Catalina, OK? À Havre-Saint-Pierre, je le saurais, OK? C'est plate, mais c'est ça. Je le saurais très, très bien même. Prends-moi pas pour être attent non plus, OK? C'est facile à trouver l'arnaque, OK? Peut-être qu'à Montréal, il y a des gens qui se font poigner, mais ici, à Havre-Saint-Pierre, si tu te fais poigner, malheureusement, là, c'est... Tu n'y as pas assez pensé avant, OK? Et d'ailleurs, j'ai tombé sur des sites très, très drôles. Et le site que je suis tombé, moi, ça m'a ouvert une page Amazon. Quand j'ai essayé de downloader la chanson qu'on s'en va entendre, là, très bonne chanson, en plus, Turbo Knight avec Edictum pour Eleos. Turbo Knight, on avait déjà présenté ça à l'époque, la saison 1, rappelez-vous. Ça fait quand même quelques temps, cela dit, mais bon, on va le représenter. Ben c'est ça. Ça m'a ouvert un lien Amazon pour Samurai Sudoku. C'est juste un livre de Sudoku. Je sais pas pourquoi. Sûrement que quelqu'un a acheté de la pub pour vendre son livre de Sudoku. Mais je veux dire, c'est faux. Faut le vouloir, là. Je veux dire, des livres de Sudoku, il y en a chez Dollarama. Je veux dire, c'est 13$ le livre de Sudoku en plus. Attention, 13$ usagé sur Amazon. Samurai Sudoku. J'aime pas ça faire de la pub là, pour les gens, mais écoute, le gars, il a quand même payé un site pour faire la pub de son livre de Sudoku. Il le mérite, OK? D'ailleurs, je sais pas pourquoi ça revient à moi. Je veux dire, mais un Sudoku. J'ai l'air d'un gars assez intelligent pour être capable de faire ça, un Sudoku. Je veux dire, même les faciles veulent la misère. Je veux dire, sérieusement. Là. Mais bon, voilà. Si jamais vous êtes fan de Sudoku, Samurai Sudoku, 13$, usagé sur Amazon. Est-ce que vous devriez acheter ça? Probablement pas, mais j'ai lu en publicité et... Quand tu essaies de downloader une chanson et à la place, ça te donne un lien Amazon, tu sais que tu es en business. J'en ai pogné d'autres liens, on s'en reparlera plus tard. En attendant, Turbo Knight avec Edictum, Eleos, Midnight Fury avec Arcade Hero et Wise avec Satellite. Ouais, pas Satellite, Satellite. Ouais, monsieur, c'est quoi un Satellite? Je le sais pas. J'ai regardé sur Internet en plus, ça me donne des pendentifs. C'est pas des blagues. Hein. J'ai été voir sur Internet. Attention, j'ai été voir sur les Internets. Et ça n'existe pas un satellite. Alors, je sais pas. Moi, j'ai dit, ah, moi, je vais être spécial. Je vais mettre un Z au lieu du S. C'est correct. C'est correct. Je sais tout ce que j'ai à dire. Ouais, est-ce qu'on avait déjà entendu, d'ailleurs, à la saison 1, lui aussi. Alors, un bloc de 3 chansons. On s'en va entendre ça à l'instant. Puis ça bouge un petit peu plus. Attention.

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Et on est de retour pour Polybius. 46 minutes de film, on vient d'entendre Wise avec Satellite. Hey, ça rentre dedans, c'était excellent. C'est de la bonne musique. De la bonne musique. Bon, ben, je l'ai dit que ça allait brasser un petit peu plus en fin d'émission. On n'avait pas de thématique aujourd'hui pour l'épisode 23 de Polybius. Mais dans tous les cas, ça aurait été un plaisir d'être avec vous une fois de plus, hein, évidemment. La semaine prochaine, on aura un épisode spécial Tranquillité. Ouh, c'est beau ça, Tranquillité. Fait quoi, les deux dernières chansons, elles vont bouger un petit peu plus. Irving Force, Sea War, Wars, donc littéralement, guerre des égouts. Non, mais regarde, on juge pas, hein, tu sais. Les égouts, c'est important, c'est pour l'aqueduc de la ville, pour repère des tortues ninja. C'est important, les égouts, mesdames et messieurs, c'est vrai. Et puis, par la suite, We Are Magonia avec Pushing Up Daisies. Chanson, ça, c'est sûr que ça brosse, mais je me rappelle que We Are Magonia, on les avait présentés à l'épisode spécial Halloween l'année dernière, et ça semblait avoir été bien apprécié. Alors, hey, pourquoi pas? T'as-tu mal à la semaine prochaine? Ça va être doux. Ça va être doux, la semaine prochaine. Regarde, si t'aimes pas ça doux, ben, c'est ça. Aussi simple que ça. On se reprendra pour l'épisode 25. Je suis là la semaine prochaine. Ça, c'est garanti. Attends, attends, oh. Je veux-tu être là? Suis-je être là? Qui suis-je? Je sais plus. Sûrement. On verra. Dans tous les cas, j'ai dit qu'avant de partir, j'allais raconter une autre histoire qui m'est arrivée. Parce que, en gros, le site où je cherchais les chansons, je vais les chercher sur YouTube, ou des fois je vais les chercher des fois quand c'est des artistes qui me les envoient directement, bon, ben je vais les chercher légalement, évidemment. Quand je peux pas, je vais les chercher sur YouTube, et attention, techniquement j'ai le droit de faire ça, parce que si je présente une chanson de YouTube sur une radio, il y a quand même des redevances qui vont être présentées parce que ça a été présenté à la radio. Alors au final, ben je l'ai pas volé la chanson, dans le sens, je veux dire, je l'ai pas pris, je l'ai pas mis pour moi, ok? Mais vous savez, il y a des sites pour télécharger des chansons, ok? Puis des fois, ben, ces sites-là, ils plantent. Alors, t'es obligé d'aller sur des sites un peu plus louches. Et la chanson qu'on va s'en va entendre, Irving Force, avec Sea World Wars, je l'ai eu. Donc, c'est marqué Sea World Wars, .exe. Oh! Hey, .exe. C'est pas .mp3, comme, non, .exe. Hein. Un exécutable. Ça, là, moi, je n'écoute que du .exe, mesdames et messieurs. Et, je vous présente le MP3, là. Je veux dire, à un moment donné, j'ai pas envie de faire sauter l'ordinateur de la station. Mais c'est ça, vous l'aurez compris, hein. C'est ça, c'est juste ça. Donc, ben voilà, évidemment, si vous voulez télécharger de la musique illégalement sur Internet, ben, n'oubliez pas que... FBI, open up! Bon, ben, va falloir que je vous laisse.

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6: Bonjour tout le monde, j'espère que vous allez bien. Bienvenue à l'émission Samedi de lire et aujourd'hui, j'ai le grand bonheur de recevoir José Bournival. Bonjour, comment
7: Bonjour,
6: tu vas?
7: Bonjour Amélie, ça va super bien. Merci de l'invitation.
6: Ça me fait grand plaisir et j'ai envie de te présenter aux auditeurs. Alors, tu es originaire de la Mauricie. Tu as travaillé à la radio, à la télévision et au théâtre en plus d'enseigner l'art dramatique au primaire. Mm-hmm. Tu es maman de 4 enfants qui commencent à être grands, là.
7: Ben oui, 10 à 16 ans maintenant.
6: Fait que c'est différent.
7: Absolument.
6: Et t'adores écrire des histoires pour les adultes et les enfants. Et je commencerai avec ma première question. À quand remonte ton amour pour l'écriture? Écrivais-tu enfant?
7: Quand j'étais toute petite, les crayons étaient omniprésents. C'était plus pour dessiner, je pense, qu'écrire. L'écriture, c'est arrivé davantage à l'adolescence. Le besoin de me confier, de mettre par écrit ce qui m'habitait, ce qui me hantait, ce qui me troublait. Donc, j'avais beaucoup de... C'était des cahiers Canada dans le temps. Des cahiers Canada que je noircissais. J'écrivais des poèmes. Je faisais beaucoup de poésie quand j'étais au début de l'adolescence. Puis, bien sûr, il y a eu les journaux intimes où là, je pouvais déverser tout ce que je portais à l'intérieur de moi. Mais non, la vérité, Amélie, c'est que j'étais davantage axée vers la communication orale que la communication écrite. D'ailleurs, c'est pour ça que j'ai étudié en animation, radio et télé, puis que je suis devenue animatrice au début de la vingtaine. C'était vraiment ça, mon mode de communication privilégié. L'écriture, à ce moment-là, elle se faisait discrète. C'était plus intime, personnel. Je me sentais pas nécessairement habilitée à partager tout ça avec les autres. C'était plus de l'ordre de l'intime, ouais, je te dirais. Quand c'est arrivé publiquement, donc le début de la carrière avec l'écriture, je pense que j'avais maturé un peu. J'étais au début de la trentaine quand

0: regard peut-être plus personnel sur la vie. Donc, j'avais plus de choses à raconter. Donc, ça a pris du temps.
1: J'ai l'impression que c'est la maternité aussi qui t'a un peu
0: propulsé vers ça.
1: Oui.
0: Indirectement, oui, parce qu'en fait, ce qui est arrivé dans mon parcours de vie, bon, je travaillais en télévision et en radio principalement dans la vingtaine. Quand j'ai voulu avoir des enfants, bon, je travaillais entre autres à Salut Bonjour. Les horaires sont très atypiques. Faut commencer très tôt, finir très tard. Je voyais pas comment j'allais pouvoir tenir ce rythme-là avec la vie de famille que je souhaitais mener. Donc, moi, j'ai fait le choix de retourner aux études. J'ai étudié en scénarisation à la fin de la vingtaine. Je me disais, je vais rester dans le milieu de la télé, mais je vais écrire pour la télé. Et dans le fond, je l'ai fait parce que j'entrevoyais l'arrivée de la maternité.
1: Mm-hmm.
0: Donc, effectivement, ça a comme été le point tournant, je dirais, de ma carrière pour passer peut-être de la communication orale à la communication écrite.
1: Parce que le premier, c'est les Moribondes, c'est Lettres à mon enfant, avec des collaborations avec différents auteurs, différentes personnalités, non?
0: Sauf erreur de ma part, là, le premier que j'ai fait, c'était vraiment Bébé Boom 1.
1: Ah, OK.
0: Parce que Bébé Boom, c'est drôle, hein? Bébé Boom, c'était mon projet de fin d'études à l'INIS, l'Institut national de l'image et du son, où j'ai étudié en scénarisation. C'était mon projet, donc, qui devait être une comédie romantique pour la télé. Finalement, ça n'a pas fonctionné, mais j'ai proposé cette histoire-là à un éditeur, puis ça fait boule de neige à partir de ce moment-là. Donc, oui, j'écoute, c'est fou, hein, les années passent, mais je pense vraiment que c'était Bébé Boom, le tout
1: OK,
0: premier.
1: D'accord. Ouais. Et il y a eu 4 tombes de Bébé Boom?
0: Absolument. Ça a été une formidable aventure. Ça m'a permis, justement, bon, de tester un peu mon désir d'écrire, de ce que j'avais à partager, de trouver un petit peu ma voix aussi. Si on lit les 4 tombes l'un à la suite des autres, je l'ai refait une fois, là, il y a quelques années. Puis je trouve qu'on voit quand même une évolution, là. Il y a peut-être un petit manque d'assurance dans le premier qui disparaît, là, au fil des tombes.
1: Et par la suite, il y a eu Principe physique du cœur humain.
0: Oui. Qui est un livre très personnel, très intime, parce que j'ai fait une bonne dépression, je dirais. Bonne étant peut-être pas le bon mot, là. Une grosse dépression, une importante dépression, là, entre 2017 et 2020. Et j'avais commencé, en fait, l'écriture de ce livre-là avant le début de ma dépression. C'est un livre qui aborde le thème de la solitude. Comment il faut s'ouvrir à l'autre pour en sortir, puis comment le fait de s'ouvrir à l'autre peut nous guérir de bien des façons. Ça met en scène 4 personnages, tous différents, un petit garçon, une dame âgée, une mère de famille nombreuse et un quinquagénaire, qui vont, par les hasards de la vie, croiser la route les uns des autres et s'aider à guérir puis à sortir de leur solitude. Puis, tu sais, la dépression que j'ai passée, moi, de 2017 à 2020, je me suis sentie seule en tabarouette. J'en parlais pas beaucoup. Je me sentais aussi très prise par la famille. À ce moment-là, mes enfants étaient jeunes, donc ma priorité, c'était eux. Mais c'est sûr que quand on est maman ou papa de 4 enfants, il n'y en a que pour les enfants. Je veux dire, on est toujours concentré sur eux, leurs besoins, donc on se met de côté. Donc, j'ai terminé l'écriture du livre à la fin de ma dépression parce que la médication que je prenais pendant la dépression amortissait, je dirais, ma créativité, mon envie de produire aussi, de me confier. Donc, j'ai dû mettre ce projet-là sur la glace et j'ai repris le collier en 2020, dans le fond. Et ça a été publié en 2021. Donc, ça a été toute une aventure, ce livre-là.
1: Et disponible aussi en Europe, là?
0: Absolument. Donc, aux éditions Erol, j'ai eu la chance, oui, que l'histoire gagne le cœur des lecteurs là-bas puis que ça voyage à travers le monde.
1: Et par la suite, tu as publié aussi pour adultes des nouvelles dans les collectifs Histoire de filles au chalet, Histoire de filles à la télé, Histoire de maman, Histoire qui ont du chien. Et ton premier roman jeunesse, Zalou, tome 1, L'Arbrus Crystallis, a été finaliste pour le prix Bernadette Renaud de l'Association des auteurs de la Montérégie.
0: Oui.
1: Et on peut dire que tu es une femme très productive parce qu'en très peu de temps, tu as publié 4 tomes de Zalou, 3 tomes de la série Moucha, 3 livres de la série Coup de théâtre, Être rat ou pas, Monsieur Pain, SOS Sombrero, l'album Une petite minute, 2 livres dans la série Mystère boule de gomme. Et là, tu as aussi écrit une nouvelle dans le collectif Pensée composée pour adultes quand la fiction réinvente l'histoire, où tu faisais un clin d'œil, je crois, à Coco Chanel.
0: J'avais choisi le personnage de Gaby Bernier, Gabrielle Bernier, qui était la Coco Chanel du Québec. Donc, j'ai réinventé son histoire à travers un jeune garçon, donc contemporain aujourd'hui, qui aime la couture et qui souhaite gagner sa vie avec ça.
1: Mais
0: c'est drôle, hein, parce que là, quand tu fais la nomenclature comme ça de tout ce que j'ai écrit, je réalise, oui, j'ai beaucoup travaillé dans les dernières années.
1: Mais qu'est-ce qui t'a amené à te lancer dans l'écriture jeunesse? Est-ce que c'est tes enfants? Est-ce que c'est le fait d'enseigner au primaire?
0: C'est vraiment mon passage dans le milieu de l'enseignement.
1: C'est secondaire, hein, que t'enseignais?
0: Non, c'était au primaire. Okay. Exact, oui. Non, c'est vraiment mon passage dans les écoles du Québec. J'ai eu la chance...

0: d'enseigner l'art dramatique au primaire à des enfants fabuleux, aux yeux pétillants, mais qui étaient dans un milieu...
1: pas facile.
0: Je vais le dire comme ça. Oui, ça résume bien. Puis il y a beaucoup de ces enfants-là, je pense, qui ne s'étaient jamais fait dire « t'as le droit de rêver ». Tu as le droit d'imaginer un bel avenir. Tu as le droit de croire que tu vas devenir ce que tu veux dans la vie. Plusieurs de ces enfants-là, je pense, avaient déjà adopté la mentalité du « je suis née pour un petit pain », puis ça va rester comme ça. Puis je trouvais ça très triste, en fait. Je réalisais qu'il y avait beaucoup de mes élèves que moi, je trouvais formidables, qui manquaient cruellement de confiance en eux. Puis c'est pour eux que j'ai inventé Zalou, qui a été ma première série. Zalou, c'est un jeune garçon qui n'a pas confiance en lui, mais qui est appelé à réaliser de grandes choses. Puis au fur et à mesure de ses aventures, il va apprendre à se connaître puis à se faire confiance. Donc, c'était vraiment le message que je voulais envoyer à mes élèves. Donc, c'est pour eux que j'ai commencé à écrire du jeunesse, puis j'ai eu la piqûre. La littérature jeunesse, je trouve que c'est un outil formidable pour aborder plein de thématiques avec les enfants, pour leur passer des informations, leur faire bénéficier finalement de notre expérience comme adulte, mais indirectement. Parce que c'est sûr que pour avoir des adolescentes présentement, quand on leur donne des conseils, ça passe pas super bien. Mais quand c'est écrit dans un livre, que c'est un personnage de ton âge qui vit quelque chose, tu sens un sentiment d'appartenance. Il y a moyen, je pense, comme adulte, d'outiller nos jeunes grâce au livre. Puis c'est un peu ce que j'essaie de faire, dans le fond, avec tout ce que j'ai publié là, dans le jeunesse.
1: Mais comment ont réagi tes enfants que maman écrive maintenant pour des jeunes?
0: Au début, en fait, quand j'ai eu l'idée de me lancer, j'ai fait lire d'ailleurs le manuscrit de Zalou tome 1 à mes deux plus grandes. Les deux autres étaient trop petits à l'époque. Mais tu sais, j'ai réalisé rapidement que c'était pas les meilleurs lecteurs pour me faire des retours. Tu sais, c'était correct. C'était à peu près ça le constat que mes enfants ont eu. Oui, maman, c'est bon, c'est correct. Je pense que il y avait deux choses, en fait. Tu sais, quand ça vient de maman, c'est moins intéressant. Puis il y a aussi l'aspect de, ben, je veux pas déplaire à maman, fait que je veux pas lui dire ce que j'aime pas. Fait que dans le fond, je me suis vraiment fiée à la maison d'édition Édito puis à toute son équipe pour mettre ça de l'avant puis m'aider à faire le pas parce que c'est très différent écrire pour les jeunes versus écrire pour les adultes. Il y a un plaisir différent, en fait. Chez les jeunes, ben, moi, ayant choisi au départ la porte d'entrée du fantastique, ben, écoute, c'est tout l'imaginaire qui peut se déployer, le plaisir que t'as à inventer, dans le fond, le décor, puis le monde dans lequel vont se tenir tes histoires. T'sais, c'est fabuleux, là, il n'y a pas de limite. Ça, je trouve ça terriblement excitant.
1: Mais je pense même qu'il y a eu un genre de... Je cherche le mot, là, un vidéo...
0: Un court-métrage
1: oui. À partir des dessins des enfants. Écoute, après la lecture de Zalou, là.
0: C'est parce que quand j'ai commencé à écrire du jeunesse, pour moi, l'idée, c'était pas juste de publier des livres puis de laisser les enfants les lire. C'était d'aller à la rencontre des jeunes. Donc, je fais partie du programme La culture à l'école qui permet aux enseignants et aux enseignantes de me faire venir dans leur classe pour rencontrer leurs élèves. Puis c'est ça, dans le fond, pour moi, le livre, c'est un outil qui me permet d'aller à la rencontre des jeunes. Dans le cas de Zalou, pour parler d'estime de soi, entre autres. Et dans l'univers de Zalou, il y a des créatures étranges qu'on appelle les hybrides, qui sont en fait des animaux qui ont fusionné entre eux. Donc, j'invite les enfants à en créer un pendant mon atelier. Et effectivement, j'ai fait un projet il y a quelques années, 2 ans, 3 ans maintenant, où je me suis promenée dans les bibliothèques de différentes municipalités sur la rive sud de Montréal. Et je faisais dessiner des hybrides aux enfants. Et avec l'aide de complices, on a créé un court-métrage d'animation où on animait par ordinateur les dessins des enfants. Le court-métrage s'appelle La Grande Fusion, Les Origines. Et c'est disponible sur YouTube si ça vous intéresse d'aller y jeter un petit œil ou sur mon site internet.
1: Et avec les enfants, on a la vérité tout de suite, là.
0: Oui.
1: Ils sont pas patients. C'est pour ça que je pense que la publication s'est faite rapidement parce que les enfants ont hâte d'avoir la suite, là.
0: Ben moi, c'était dans l'entente que j'avais avec la maison d'édition Édito pour connaître mes jeunes, pour voir comment ils accrochent à une histoire puis qu'ils veulent lire la suite rapidement. Je voulais pas publier un tome par année. Donc, dans le cas de Zalou et de Moucha, qui est une trilogie, j'ai décidé d'écrire toute l'histoire d'une traite. Donc, les 4 tomes dans le cas de Zalou et les 3 tomes dans le cas de Moucha ont été écrits en quelques mois collés. Évidemment, il y a eu du retravail au fur et à mesure en fonction des changements qui ont été demandés par la maison d'édition. Mais grosso modo, l'histoire, elle était toute écrite. Donc, ça nous a permis de publier rapidement, dans le cas de Zalou, à peine un peu plus d'un an pour les 4 tomes. De sorte que ceux qui accrochaient sur l'histoire pouvaient la continuer rapidement. Puis, c'est sûr qu'en jeunesse aussi, les tranches d'âge sont importantes. Un enfant de 9 ans ne s'intéresse pas à la même chose qu'un enfant de 12 ans. Donc, si on publie un tome par année pour une tétralogie, l'enfant a passé l'âge d'être intéressé là, à lire la suite. Donc, pour moi, c'était important de faire ça.
1: Bien, merci, Josée. On s'arrête. Puis au retour, je veux qu'on parle de ton nouveau bébé, les documentaires.
0: Oh, que j'ai hâte de t'en parler!

0: te plaît.
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2: Je suis toujours en compagnie de mon autrice invitée de la semaine, Josée Bournival, pour parler justement de cette nouvelle collection que tu as lancée, deux premiers titres de nouvelle série originale de documentaires qui s'appelle Les Documenteurs, qui invite les jeunes à démêler le vrai du faux à travers des faits étonnants, des exagérations complètement loufoques, une bonne dose d'humour et un jeu de vérité où le mensonge devient roi. Dans chaque double page, on retrouve 6 affirmations, dont une est fausse. Et on s'amuse. Moi, j'ai eu beaucoup de plaisir à tenter de trouver c'était quoi le mensonge. J'étais meilleure avec les aliments qu'avec les insectes.
3: Ben écoute, chacun ses forces.
2: Ben oui, hein, c'est ça. Et les enfants lisent, observent, doutent, s'amusent, puis découvrent à la page suivante ce qui est faux.
3: Oui.
2: D'où t'es venue l'inspiration des documentaires?
3: En fait, j'ai pratiquement écrit que des romans et du narratif dans le passé. Quand j'ai commencé à m'intéresser aux livres jeunesse, c'est sûr que je suis inspirée par ce que j'observe comme maman, d'abord à la maison, parce que les livres ont toujours été importants. J'ai encouragé mes enfants à lire. J'ai vu aussi qu'avec certains de mes enfants, ben, les romans, par exemple, c'était pas populaire, c'était pas attirant, fallait que j'aille vers autre chose.
2: Surtout pour les garçons. Moi, je pense à mes neveux. Ils trippent sur tous les documentaires, là, mais les romans...
3: Les BD vont être populaires, les mangas vont être populaires. Bon, c'est rentré chez nous, tout ça. Puis dans le cas de mon petit dernier, Léonard, quand il a appris à lire, donc à l'âge de 6 ans, lui, toutes les petites histoires, la narrative, ça ne l'intéressait pas. Mais c'est un enfant curieux qui avait envie de connaître des informations sur les sujets qu'il passionnait, qui étaient à l'époque la Première Guerre mondiale, le Titanic et l'alpinisme. Donc, des documentaires premiers lecteurs sur ces sujets-là, Amélie, j'en ai pas trouvé. Quel hasard!
2: Pour les enfants, non?
3: Non, puis tu vois, c'est ça, les documentaires que je trouvais sur les sujets qui intéressaient mon enfant étaient beaucoup trop difficiles à lire pour lui. Il était incapable de les lire, il se décourageait, il se tannait. Fait que j'essayais de trouver des documentaires intéressants pour lui, puis les documentaires premiers lecteurs, l'information n'était pas stimulante intellectuellement pour mon garçon, qui est déjà curieux, qui connaît déjà quand même beaucoup de choses sur les sujets qui l'intéressent. Donc, j'ai essayé de créer un hybride où c'était facile à lire, il n'y avait pas trop de mots. Un nouveau lecteur pouvait s'attaquer à ce genre de livre-là, mais que l'information allait être intéressante, curieuse, stimulante pour avoir envie de pousser un petit peu plus loin la réflexion. Donc, c'est de là qu'est partie l'idée. Puis par la suite, ben en cherchant des informations, je devais contre-vérifier et contre-contre-vérifier pour être sûre que c'était vrai ce que je trouvais. Puis j'ai réalisé que pour les enfants, c'était difficile de toujours départager le vrai du faux à cette époque-ci. Parce qu'ils sont beaucoup le nez sur les écrans. Il y a des sites qui communiquent de l'information qui n'est pas nécessairement vérifiée ou vérifiable. Donc, ça devient difficile de s'y retrouver. Et je trouvais intéressant d'introduire un mensonge, en fait, dans les affirmations pour rire, pour que ce soit rigolo, pour transformer l'expérience de lecture en quelque chose de ludique et de positif, mais aussi pour éveiller peut-être l'esprit critique des enfants. Je pense qu'il n'est jamais trop tôt pour leur faire savoir que quand tu lis quelque chose, par

0: associé à l'école, c'est pas associé au plaisir.
1: Donc, moi, je voulais vraiment aller à contre-courant de ça. Oui. Puis, on va se le dire, là, comme parents aujourd'hui, c'est dur de rivaliser avec les écrans, avec des livres. Donc, il faut trouver, je pense, des concepts qui sont novateurs, qui sont stimulants, qui sont drôles aussi, pour attirer l'attention des jeunes. Et je pense que les documentaires répondent bien à ça. C'est un moment d'échange. Il n'y a pas beaucoup de textes dans les pages, donc ça suscite des réactions, des conversations. Si on lit le livre avec un enfant, bien, on peut lui demander « Ah, c'est marqué qu'il y a des coccinelles noires et roses. Est-ce que tu crois ça, toi? » Est-ce que tu penses que c'est un mensonge ou c'est la vérité? En as-tu déjà vu? Moi, je pense que c'est ça, le mensonge. Puis là, on lit l'information suivante, puis bien là, les points sur le dos de la coccinelle, est-ce que ça représente vraiment leur âge en moi?
0: Hey, moi, j'entendais ça quand j'étais petite, là.
1: Ben écoute, moi, c'est sûr que je suis partie aussi de mythes qu'on entend, qui circulent pour inventer des faux mensonges, pour des fausses vérités, c'est-à-dire des mensonges pour, dans le fond, tester un peu justement ce qu'on entend à gauche et à droite. Puis je voulais que les adultes aient du plaisir aussi à lire. Puis je pense que c'est mission accomplie.
0: Oui, mission accomplie.
1: Justement parce que l'information n'est pas trop le béaba, dans le fond, concernant, dans le cas des aliments, bon, les différents aliments et des insectes, les bébites qu'on a choisies. J'ai essayé vraiment d'aller vers des faits surprenants pour que nous aussi, on ait du plaisir comme adultes à lire le livre avec nos jeunes.
0: Ben oui, puis c'est des fun facts qu'on peut utiliser dans la vie, puis mm-hmm. ça améliore notre connaissance générale. Moi, j'ai bien du plaisir à lire ça, là, puis je suis une grande adulte.
1: Ça me fait plaisir d'entendre ça parce que je voulais justement que la lecture de ces livres-là devienne un moment d'échange amusant, complice avec les enfants. Question de leur donner le goût de répéter l'expérience, de lire de nouveaux livres, puis peut-être de tenter quelque chose de plus substantiel éventuellement, là, comme ça s'adresse à un jeune public. Ben, c'est une belle manière, je pense, de les intéresser là, aux livres.
0: Et là, tu viens de lancer deux livres. En fait, il y a un tome qui s'appelle « Les aliments » qui explore 7 ingrédients du quotidien et qui soulève tantôt des questions scientifiques, tantôt des petits moments délirants. C'est assez rigolo. Le riz, le miel, les œufs, le sel, le sirop d'érable, l'huile et le fromage. Et l'autre tombe, c'est les insectes qui explorent 7 bébites. La coccinelle, la mouche, la luciole, la fourmi, le papillon, le scarabée et le pou. Qu'est-ce qui t'a donné envie d'aborder justement les insectes et les aliments pour commencer? Parce que je présume qu'il va en avoir d'autres, là.
1: Je te confirme. Le troisième est déjà écrit. La publication est déjà prévue l'automne prochain. Ça, j'étais très heureuse parce que je trouvais que c'était un gage de confiance extraordinaire de la part de la maison d'édition Québec-Amérique.
0: Moi, je trouve que c'est une merveilleuse idée que tu as eue. Je vois tout ton génie créatif là-dedans.
1: Puis, il y a aussi la dernière page concernant chacun des insectes et des aliments dont tu as parlé, où là, c'est des mensonges abracadabrants. Parce que, bon, au début, on est sérieux, on donne de l'information véridique, ensuite, on annonce quel est le mensonge, mais après ça, on s'éclate. Là, on peut s'amuser à dessiner des mensonges puis à en inventer des fous. Puis, écoute, je pense qu'il y a un potentiel incroyable pour une collection comme celle-là. Pourquoi j'ai commencé par les aliments et les insectes? Je voulais commencer avec quelque chose qui était tangible pour les enfants, quelque chose qu'ils connaissent, et leur prouver que c'est pas parce que tu manges des carottes tous les jours que tu les connais véritablement, par exemple. Donc, je voulais vraiment montrer que les objets du quotidien, les bébites qu'on côtoie sont fascinantes puis méritent qu'on s'y attarde. Puis on se le cachera pas non plus. Je pensais beaucoup aux enseignants aussi dans les écoles en préparant cette série-là. Je pense que ce sont des sujets qui vont être abordés dans les cours de sciences. Ça peut être utilisé en français, bien sûr, pour s'amuser à créer des mensonges. Et là, d'ailleurs, je me permets de te faire un petit aparté, mais j'ai fait un projet dans les 5 dernières semaines dans une école fabuleuse, l'école Saint-Joseph sur la rive sud de Montréal, avec les documentaires. Les jeunes ont inventé, ont créé de A à Z un documentaire sur l'environnement.
0: Wow!
1: Ce sont les enseignantes du deuxième cycle, troisième, quatrième année qui m'ont proposé ce projet-là. Puis on a eu du plaisir, écoute, à inventer des mensonges, à les dessiner, mais aussi à faire la recherche sur tous les sujets, parce que là, c'était l'environnement, notre thème. Ils ont choisi des sujets comme le recyclage, le compostage, l'impact de l'humain, les végétaux, etc. Écoute, ça a été une aventure extraordinaire et je me rends compte à quel point les livres sont des outils, les livres jeunesse sont des outils fabuleux pour mettre sur pied des projets, pour stimuler les jeunes, pour les intéresser à la nouveauté, leur faire découvrir aussi des aspects d'eux qu'ils ne connaissent pas. Quand j'ai lancé le projet, là, bon, il y avait peut-être 120, 130 enfants environ d'inclus dans ce projet-là. T'sais, il y en a beaucoup, je sentais un petit peu de résistance, faire de la recherche sur la pollution, ça ne me tente pas tant.

0: Mais ces enfants-là, quand on est embarqué dans « là, il faut inventer des mensonges » et qu'ils pouvaient utiliser leur créativité et que leur mensonge a finalement été retenu par les amis de la classe quand on a voté pour le meilleur, écoute, la fierté que ces enfants-là avaient, c'était fabuleux. Et ça permettait de montrer qu'un livre, ce n'est pas juste de l'écriture. Un livre, c'est un univers qu'on imagine dans notre tête. C'est des folies auxquelles on pense. C'est la créativité qui se met en action. Puis ça, si on développe ça chez nos enfants, si on leur montre qu'ils ont ces outils-là à l'intérieur d'eux, puis qu'on les invite à l'utiliser, on va avoir une meilleure société. Parce que la créativité, c'est pas juste dans les arts, c'est dans tous les domaines. C'est ça qui permet d'innover la créativité. Donc, écoute, ça a été pour moi un projet fabuleux avec la complicité de ces enseignantes-là à l'école de créer un documentaire. Et ça me montre le potentiel de ce livre-là dans les écoles aussi.
1: Et tu as même fait, je crois, une fiche pédagogique qui accompagne chacun des albums. Là.
0: Absolument. Puis je le demande à mes maisons d'édition pour chacun des livres que je fais parce que je pense que les écoles sont un vecteur important entre les artistes et les jeunes. Parce que c'est pas vrai que ce sont tous les enfants qui ont accès aux livres à la maison. C'est pas vrai que ce sont tous les enfants dont les parents s'intéressent à la lecture. Et on sait à quel point c'est primordial. En février, là, on célèbre les journées de la persévérance scolaire. C'est prouvé que dans le parcours scolaire d'un enfant, s'intéresser aux livres, être capable de lire adéquatement, ça fait une énorme différence. Même en mathématiques, il faut être capable de lire le problème pour le résoudre. Donc, le français, c'est vraiment important. Puis, je pense que les écoles doivent mettre les jeunes en contact avec les auteurs d'ici, avec les livres d'ici, parce qu'effectivement, à la maison, c'est pas toujours le cas. Puis on a beau dire, il y a les bibliothèques publiques, ça coûte rien, on peut emprunter des livres, mais il y a beaucoup de gens qui n'ont pas le réflexe d'y aller. Mm-hmm. Je pense entre autres à des immigrants qui travaillent déjà tellement fort pour s'acclimater à notre société, qui n'ont peut-être pas les heures de loisirs qu'on a aussi pour aller à la bibliothèque. Donc, il faut penser à eux, et l'école, à ce moment-là, devient un maillon là, entre les auteurs et les enfants, c'est sûr et certain.
1: Et moi, je veux pas qu'on oublie de parler de l'illustratrice de tes livres.
0: Oh, Laurie Forêt, oui!
1: Comment s'est fait la collaboration avec Laurie? Parce que je trouve que ses images apportent beaucoup au livre.
0: Je la trouve extraordinaire. Quelle jeune femme fabuleuse qui a un humour savoureux et qui bonifie, je trouve, mes textes avec chacune de ses illustrations. La vérité, c'est que c'est Québec-Amérique qui m'a proposé de collaborer avec elle, étant donné qu'on voyait le projet sur le long terme, on voyait vraiment une collection qui allait pouvoir se déployer d'année en année avec de nouveaux titres. On a choisi une jeune illustratrice dans la force de l'âge et qui est rafraîchissante comme tout, qui est très présente aussi. Ça, je pense que c'est chouette pour les jeunes. Laurie, elle se déplace dans les salons du livre. Elle vient faire des dédicaces. Donc, ils auront l'occasion de la rencontrer. Puis, elle a cette manière de dessiner de grandes fresques où il y a plein de petits détails à observer. Et je pense qu'on, quand on lit, relit et re-relit le livre, on découvre de petits trésors au fil des pages. Je suis très, très heureuse de cette collaboration-là.
1: Ben bravo, parce que c'est vraiment un très, très beau duo. Si tu me permets, Josée, on s'arrête et au retour, je veux qu'on parle de tes coups de cœur littéraires.
0: Absolument.
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1: On est maintenant rendu au segment des coups de cœur littéraires de mon autrice invitée de la semaine, Josée Bournival. Et qu'est-ce que tu as envie de présenter comme coup de cœur aux auditeurs?
0: Écoute, je tire dans toutes les directions. J'ai pris des livres qui m'ont marquée personnellement dans la dernière année pour différentes raisons. Et je vais commencer avec La révolution des identités de genre enfin expliquée de Michel Doré. C'est aux éditions Trécaré. Ça a été publié en 2024. Je l'ai lu à la sortie. Et ce livre-là a été salvateur pour moi comme maman. C'est un livre, en fait, faut commencer par parler de l'auteur, Michel Doré, qui est un spécialiste des questions sexuelles depuis des années. Il a publié quantité d'ouvrages. Et là, il s'est intéressé vraiment à la révolution des identités de genre. Puis moi, je vais être bien honnête, orientation sexuelle, identité de genre, tout ça, je trouvais ça mélangeant. Et j'essayais d'avoir des conversations avec mes adolescentes pour qui ce sont des thématiques importante, épineuse. Faut que tu fasses attention à ce que tu dis. Je commettais toujours un faux pas. Je comprenais pas quelque chose ou une subtilité. Puis là, je me faisais rabrouer. Puis en tout cas, je trouvais ça vraiment pénible. Et j'ai eu un réel plaisir, un réel contentement à lire ce livre-là. Parce que je trouve que Michel Doré explique bien les différents concepts, les différentes nuances, explique ce que vivent les jeunes aujourd'hui, pourquoi ils se donnent cette fluidité-là dans leur identité, entre autres, ou dans leurs préférences sexuelles. En tout cas, moi, j'ai beaucoup, beaucoup appris. Je pense que c'est une référence qui est claire et accessible pour les parents, pour les grands-parents qui veulent comprendre la nouvelle génération.
1: Même pour des enseignants, des fois.
0: Oui, absolument.
1: Ils comprennent pas trop, là.
0: Et je trouvais qu'il y avait une perspective qui était très nuancée parce que effectivement tout n'est pas blanc, tout n'est pas noir, il y a beaucoup de zones grises, mais surtout le livre favorise, je trouvais, une écoute ou un dialogue qui est empathique au lieu de s'opposer, de dire que c'était pas de même dans notre temps, que il y a vraiment une approche de je vais vers toi pour mieux te comprendre, et c'est un peu ça dans le fond que le livre a fait pour moi, me permettre de mieux comprendre cette réalité là donc c'est une lecture qui peut être utile pour les parents, pour les éducateurs, qui nous permet de comprendre un peu ce que vivent les jeunes aujourd'hui. Moi, j'ai beaucoup, beaucoup aimé. Donc, c'est « La révolution des identités de genre, enfin expliquée » de Michel Doré, et c'est chez Trécaré.
1: D'accord. Le deuxième que tu veux présenter?
0: Le deuxième, écoute, il a croisé ma vie dans les dernières semaines par hasard. En fait, je travaille un projet à l'heure actuelle avec Naître et Grandir, avec qui je collabore depuis très longtemps. Naître et Grandir qui a pour mission d'outiller les parents pour élever leurs tout-petits. Et nous préparons des capsules de bibliothérapie. Moi, je trouve ça formidable d'utiliser les livres pour aborder des sujets sensibles avec les enfants. C'est une porte d'entrée fabuleuse. Et on a une capsule sur le deuil. Et évidemment, quand on pense au deuil que peuvent traverser les tout-petits, ben, il y aura évidemment la perte d'un grand-parent, la perte d'un parent, la perte d'un animal de compagnie aussi. Mais moi, j'ai déjà fait une fausse couche. Et Clémentine, mon aînée, qui avait 3-4 ans à l'époque, posait beaucoup de questions. Elle a été très troublée par ça. Hein? Pendant 9 mois, pratiquement, on prépare l'enfant à l'arrivée d'un petit frère ou d'une petite sœur. Et finalement, le bébé n'arrive jamais. Il y a beaucoup de questions, il y a beaucoup d'incompréhensions. Alors, je voulais vous parler de ce livre que j'ai découvert, que je trouve d'une beauté incroyable. Ça s'intitule « Je t'aimais déjà ». C'est d'Andréanne Cyr et de Bérangère de la Porte. C'est aux éditions Les 400 coups. C'est un livre qui a été publié en 2021. Donc, ça date de quelques années, mais je le trouvais intéressant parce que je n'ai pas trouvé d'autres livres qui abordent justement la fausse couche ou le décès néonatal d'un enfant, mais du point de vue d'un tout petit. Donc, l'histoire nous présente un enfant qui se prépare à l'arrivée d'un bébé dans la famille. Il est excité. Il choisit déjà des livres qu'il va pouvoir lui lire. Il apprend des tours de magie pour lui faire ça. Un jour, papa et maman quittent pour l'hôpital et là, ça y est, le bébé va revenir. Et finalement, papa et maman reviennent seuls. Et là, on voit dans le fond tout le questionnement que l'enfant peut traverser. Et ce que j'aimais aussi, c'est que ça se termine de manière lumineuse en disant qu'on garde finalement le souvenir des gens qu'on a aimés, même si on ne les a pas rencontrés. C'est très, très beau. Donc, j'ai envie de pleurer en vous en parlant, mais je trouve que c'est un outil précieux pour les familles qui peuvent traverser ce genre de moment-là. Donc, ça s'intitule « Je t'aimais déjà » d'Andréanne Cyr et Bérangère de la Porte, et c'est aux éditions Les 400 coups.
1: Wow! Et le troisième?
0: Je ne l'ai pas lu encore, mais je vous le vends déjà. C'est le livre « Indécente » de Nathalie Anne-Roy. Nathalie Anne-Roy.
1: Elle est venue la semaine passée à l'émission.
0: C'est vrai! Écoute, j'ai acheté le livre, je ne l'ai pas encore reçu, je ne l'ai pas encore lu, mais J'ai découvert Nathalie Hanroy dans la dernière année avec son livre « Jouissive » qui a été publié aux éditions Québec-Amérique. Je suis tombée en amour avec l'écriture de cette femme-là, avec son honnêteté. Bon, faut comprendre que Indécente, son nouveau livre, c'est un recueil de nouvelles érotiques. Mais ce que j'aime, en fait, c'est drôle parce que
1: ça... Elle va dans toutes les directions.
0: Oui, et c'est toujours une sexualité positive et oui. assumée. C'est ce que je trouve beau dans son écriture. Il n'y a pas de malaise, il n'y a pas de tabou. Je trouve que c'est très libérateur comme lecture. Et c'est très excitant aussi. Je trouve qu'elle a une manière d'amener les sujets qui est très crédible. Ça fait pas vieux film porno des années 80, là, avec l'histoire, on s'en fout, on veut juste arriver au sexe. C'est pas ça. Il y a toute la psychologie des personnages féminins qui mise de l'avant aussi. L'attente, les intentions, le désir qui monte. Je trouve qu'elle a une écriture fabuleuse. Alors, j'ai hâte de le lire. Celui-là, Indécente, donc de Nathalie Hanroy chez Québec-Amérique. Nouvelle publication. Mais si vous avez la chance de mettre la main également sur Jouissive, qui était aussi un livre de recueil érotique qu'elle a publié en 2024, si je me souviens bien, ben, je vous le recommande. Celui-là, je l'ai lu puis j'ai vraiment adoré.
1: D'accord. Et le petit dernier?
0: Le petit dernier, c'est un essai.
1: Ah.
0: Oui, c'est un livre que j'ai découvert cet automne qui s'intitule « Marche au pays réel » de Samuel Lalande Marcon. C'est publié chez XYZ. Il est classé comme essai, mais la vérité, là, Amélie, c'est que ça se lit pratiquement comme un roman. Samuel, c'est un grand sportif et il s'est donné comme défi de traverser le Québec du point le plus au sud jusqu'au point le plus au nord, en vélo et à ski. Donc, c'est une expédition de plus de 3000 kilomètres qu'il a effectuée. Puis, ce qu'il voulait voir, en fait, c'est comment on habite notre territoire. Donc, au-delà de l'exploit physique, qui est quand même surprenant puis qui nous garde en haleine, on veut continuer de savoir ce qui va lui arriver parce que tout ne s'est pas bien déroulé, évidemment. C'était en plein hiver, il faisait fret. Écoute, c'est hallucinant de voir les défis qu'il a dû relever pour faire ce périple-là. Mais c'est surtout la réflexion profonde sur comment on habite notre territoire qui est intéressante, je trouve. Il s'intéresse entre autres à la toponymie des lieux. Il précise que les Premières Nations ont une façon de nommer les choses qui est tellement plus poétique et intéressante que les noms que nous, on peut donner, par exemple. Alors, il y a une réflexion vraiment importante. Puis ce livre-là propose autant des références historiques, littéraires qu'humaines. Ça nous fait voyager. On sent le paysage. Et d'ailleurs, il y a eu un film qui a été fait de cette expérience-là qui s'appelle également « Marche au pays réel ». Mais je vous conseille le livre. Vraiment, j'ai adoré. Samuel Lalande-Marcon, c'est publié chez XYZ.
1: Et moi, j'ai envie de te demander, dans ta vie aussi chargée
0: oui.
1: d'écriture, d'enfants, de travail, est-ce que tu arrives à lire?
0: Beaucoup moins qu'avant. Souvent, mes lectures vont être liées au travail, justement. Mais la vérité, c'est que dans la dernière année, à ta suggestion d'ailleurs, Amélie, j'ai commencé à écouter des livres audio. Et c'est ça qui me permet de rester branchée à la majorité des nouveautés que je vais lire, parce que je peux... faire ça pendant mes déplacements, en voiture, en faisant la vaisselle ou en m'entraînant. Donc, c'est ce qui me permet de rester en contact avec les auteurs d'ici, que j'aime d'amour, mais effectivement, ça prend moins de place maintenant dans mon horaire qu'à une certaine époque. Mais tu sais, je me dis un jour, je vais être à la retraite, je vais avoir le temps aussi. Fait que j'accumule encore beaucoup de livres chez moi. Ma pile de livres à lire est assez impressionnante, je te dirais.
1: Mais quand les enfants vont être plus vieux, là, tu vas peut-être avoir un peu plus de temps pour toi, pour ça.
0: Oui, tout à fait. Non, puis j'essaie vraiment, depuis un an ou deux, de revenir à la lecture, ne serait-ce que parce que je veux que mes enfants me voient lire.
1: Mm-hmm.
0: Je veux qu'ils voient que c'est un loisir qui est intéressant, qui est accessible, qui est agréable. Maman le fait, donc ça doit être bon.
1: On a envie de te suivre là-dedans.
0: Yeah!
1: Merci pour les belles suggestions, Sarah, puis pour la chronique littéraire, et on se retrouve pour la conclusion de l'émission.
0: À tout de suite.

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1: C'est maintenant temps de la chronique littéraire en compagnie de Marie Lavoie. Bonjour, tu vas bien?
2: Ben oui, bonjour Amélie. Oui, je vais très bien et toi?
1: Oui, et on commence ce mois-ci avec « Fais le bon choix » de Valérie Fontaine avec les illustrations de Zoe Robertson, publiées chez Bayard Canada.
2: Ah, ça c'est un petit coup de cœur. Alors ce livre-là propose deux histoires différentes puis ça nous permet d'explorer la portée des choix qu'on fait. Alors, c'est une journée de neige à l'école. Sur la cour de récréation, un garçon et ses copains inventent un jeu de ballon neige. Le garçon décide de frapper le ballon très, très fort. Le ballon atterrit alors sur la tête de l'enseignante. Alors, tout déboule. L'enseignante tombe. Elle écrase les bonhommes de neige des autres élèves. Tout le monde se met à pleurer. Les larmes forment des rivières et ça gèle. Tout le monde est pris dans la glace. On doit appeler les pompiers. Ouf! Le garçon alors se pose la question. Qu'est-ce qui serait arrivé si j'avais fait un autre choix? Ben, c'est justement ce qu'on découvre en tournant l'album de côté. Le même garçon, sur la même cour de récréation, au lieu de frapper le ballon de toutes ses forces, réfléchit et fait plutôt une passe à son ami. La suite est tout aussi rocambolesque, puisqu'ils inventent ainsi un nouveau sport qui se rendra même aux Jeux olympiques. Cet album-là m'a vraiment amusée, puis je trouve que c'est un duo autrice-illustratrice qui est savoureux, qui est efficace, plein d'humour. Le fait qu'ils exagèrent, c'est très, très drôle. Alors, je vous le suggère, c'est d'âge scolaire, là, à partir de 5 ou 6 ans.
1: On rappelle le titre « Fais le bon choix » de Valérie Fontaine et Zoe Robertson aux illustrations, publié chez Bayard Canada. On poursuit maintenant avec « Yuka et Kimik » de Isabelle Larouche, illustrée par Tara Miller. C'est publié chez Québec Amérique dans la collection « Petit Pouce ».
2: Alors…
1: « Petit Poussé », excusez-moi.
2: Ouais. Alors, l'autrice Isabelle Larouche, elle a enseigné dans les communautés autochtones du Québec. Puis, cette collection-là a comme pour mission de faire découvrir les communautés autochtones. Alors, celle-ci, cette histoire-ci, ça passe au Nunavik. Yuka, un jeune garçon de 8 ans, trouve une chienne et sa portée de jeune chiot cachée sous une maison du voisinage. Il se prend d'affection pour les chiots, il en prend soin et il leur apporte de la nourriture tous les jours. Le propriétaire des chiots lui en offre un petit husky aux yeux bleus que Yuka surnomme Kimik. Yuka et Kimik deviennent vite inséparables, puis avec patience, Yuka commence à s'entraîner avec son chien pour peut-être un jour participer à une grande course de traîneau. Ben alors, la relation entre un chien et un enfant, ça touche une corde sensible. Les illustrations nous montrent comment le petit Kimik peut être si mignon. Alors, à travers ce petit roman, les lecteurs peuvent découvrir la vie des enfants du Nunavik, la nourriture, les coutumes, l'école. Le récit est ponctué de mots en Inuktitut, pour lesquels il y a un lexique à la fin. Moi, je le suggère vers 7 ou 8 ans.
1: On rappelle le titre « Yuka et Kimik » de Isabelle Larouche, illustré par Tara Miller, chez Québec Amérique, dans la collection « Petit Pousset ». Et l'on poursuit avec La Maison Cachette de Erika Soucy et Geneviève Bigé, publiée à la Pastèque.
2: Ça, c'est une bande dessinée où une petite fille de 8 ans et son frère et sa maman quittent la maison familiale, aidés par leur tante et leur oncle en pleine nuit pour trouver refuge dans une maison cachette, une maison qui protège de la chicane et de la violence. C'est une maison qui accueille, puis où on peut pleurer, on peut se reconstruire et même parfois célébrer des anniversaires avec des petits moments de joie. Ce livre parle de violence conjugale, mais ça l'aborde avec délicatesse, pudeur puis espoir. Ça peut aider à accompagner des enfants qui vivent cette situation. Les illustrations sont superbes puis deviennent de plus en plus claires à mesure que l'espoir renaît. On le suggère aux lecteurs de 8 ans et plus.
1: On rappelle le titre « La maison cachette » de Erika Soucy, illustrée par Geneviève Bigé, publiée à la Pastèque. Et là, on y va avec 11 récits de solidarité main tendue sous la direction de Nicolas Danson et Céline Comtois, illustrée par Niti Marcel Mouette, publiée chez Bayard Canada.
2: Alors, il s'agit d'un recueil de 11 récits écrits par des personnalités qui sont connues, qui, à un moment de leur vie, se sont senties vues, reconnues, avec leurs différences, parce qu'une personne ou un groupe leur a tendu la main. Leurs différences peuvent être une différence de genre, de couleur, d'handicap, de santé, d'orientation sexuelle, de spiritualité, de santé mentale. Tous les récits sont inspirants. Je vais vous donner deux exemples. Dans son récit, Simon Boulris, lui, nous raconte qu'à l'école, il aimait l'excitation des exercices de feu et que, justement, lors d'un de ses exercices, en plein chaos, il est tombé. Puis c'est Marc-André, un garçon qui se moquait souvent de lui en lui disant « Tu chantes comme un gay ». Marc-André, ce jour-là, lui a tendu la main pour que lui, Simon, ne soit pas piétiné puis qu'il survive lui aussi. C'est touchant. Alors, Lucas Lazyleg Patuelli, lui, aimait l'énergie des cercles de breakdance. Il savait qu'il ne pouvait pas danser comme les autres à cause de son handicap, parce que lui, il utilise des béquilles pour marcher. Mais il y a deux élèves cool de l'école qui, voyant son intérêt, l'ont invité en lui disant qu'il pouvait utiliser ses bras au lieu de ses jambes pour danser. Et c'est comme ça que le danseur Lazy Legs est né. J'ai regardé sur Internet, là, je l'ai cherché, puis je l'ai vu.
1: Oui.
2: Absolument, c'est très beau de voir ça. Alors, ce livre-là, il est inspirant. Ça nous invite à la solidarité, à l'inclusion, puis à la reconnaissance de la place de chacun. On le suggère à partir de 12 ans.
1: On rappelle le titre « 11 récits de solidarité main tendue » sous la direction de Nicolas Dansine et Céline Comtois, illustré par Niti Marcel Mouette, publié chez Bayard Canada. Et là, on y va avec « Va chercher ta sœur » de Jean-Baptiste Druon, publié chez Les 400 coups.
2: Cet album-là, c'est le troisième titre d'une série sur les aventures de Graham. Mais même si on n'a pas lu les albums précédents, on peut facilement trouver du plaisir avec celui-ci. Alors, maman envoie Sarah chercher du pain. Mais comme celle-ci tarde à revenir, ben, maman demande à Graham, son grand frère, d'aller la chercher. Au village, Graham retrouve Sarah et à la boulangerie, ils rencontrent ensemble Sylvie, la fille de la boulangère, qui, elle, doit aller chercher du chocolat. Alors, sur le chemin, le trio rencontrera des tunnels, vont tomber dans des trous, fera face à des crocodiles, à un scorpion, un lombric. Ouf! Avec toutes ces aventures, est-ce que Graham et Sarah vont réussir à rapporter du pain à la maison? C'est un album qui est rempli de fantaisie, le texte est humoristique, puis les illustrations sont pleines de tendresse. À partir de 5 ans.
1: Moi, j'avais lu les deux premiers, mais j'avais beaucoup
2: aimé. T'avais aimé ça?
1: C'est chouette.
2: Oui, c'est un bel album.
1: On rappelle le titre « Va chercher ta sœur » de Jean-Baptiste Druot, publié chez Les 400 coups. On poursuit avec « Séparés mais égaux » enquête sur la ségrégation scolaire au Québec de Christophe Allaire-Sévigny, publié chez Luxe.
2: Ah, alors ça, c'est un livre coup de poing, OK? L'auteur de cet essai, il est sociologue, il est prof, puis il est parent. C'est avec tous ces chapeaux-là qu'il fait enquête sur notre système scolaire qu'on qualifie souvent d'école à trois vitesses, c'est-à-dire le privé subventionné, le public à projet particulier et le public régulier. Dans ce système, les chances d'un élève d'être admis dans un programme sélectif du privé ou du public sont influencées par les ressources de ses parents. Avec des interviews, des témoignages d'élèves, des exemples concrets et sa propre expérience, l'auteur nous fait comprendre qu'à l'intérieur d'une école secondaire publique, les élèves sont séparés et que la mixité sociale est pratiquement nulle. On saisit bien l'impact de cette séparation entre les élèves des projets particuliers et ceux du régulier. Cette séparation, que l'auteur nomme ségrégation, entraîne discrimination, différenciation sociale, inégalité et aliénation. Les élèves qui se retrouvent au régulier sont pour la plupart du temps issus de milieux où on a moins de moyens financiers et où le capital culturel est souvent plus faible. Mais comment on en est arrivé là? L'auteur y répond en retournant à la situation qui prévalait dans les années 50. Les Québécois étaient peu scolarisés et ceux qui l'étaient étaient des jeunes issus de l'élite. À ce moment-là, ils fréquentaient les collèges classiques catholiques. Donc, avec la Révolution tranquille, le rapport parent et la création du ministère de l'Éducation, les acteurs importants de cette époque-là, comme Paul Gérin-Lajoie, Jeanne Lapointe ou Guy Rocher, entre autres, avaient la vision et la préoccupation de créer une école égalitaire qui offrirait les mêmes chances pour tous. Lors de la création du ministère de l'Éducation, il était question de mettre fin au financement des écoles privées qui étaient les collèges classiques. Mais la pression des institutions religieuses catholiques a eu raison de ses bonnes intentions. Et c'est ainsi qu'on est resté avec des écoles privées subventionnées. Aussi, au début des années 80, les commissions scolaires, soucieuses de retenir leur clientèle, se sont mises à créer des projets pédagogiques particuliers. Le ski études, le PEI, la santé globale, musique, etc. L'école est alors devenue un bien de consommation qui s'est éloigné du but de servir le collectif. À ce propos, voici les paroles de Guy Rocher, citées par l'auteur. Nous sommes revenus à un système scolaire injuste. Le grand principe de l'égalité d'accès à l'éducation n'existe plus. C'est aussi simple que ça, malheureusement. On revient à une société qui accepte les inégalités comme c'était le cas en 1950. Une société qui accepte qu'une partie de la population moins favorisée, qu'elle soit de souche ou immigrante, n'ait pas les mêmes chances. C'est comme si on reniait tout le travail qui a été fait par la Révolution tranquille à l'époque, ainsi que tous ceux et celles qui y ont contribué dans les institutions, dans le gouvernement et dans les collèges. Pour moi, il y a trahison. La question que pose le livre, c'est « Est-ce que l'État doit reproduire les différences de classe ou favoriser plutôt l'égalité des chances pour ne pas reproduire les inégalités sociales? » L'auteur ne propose pas de solution, mais on comprend bien que les enjeux dépassent les choix individuels. En aucun temps, il ne blâme les parents qui veulent toujours le mieux pour leurs enfants. Les changements devront être d'abord des changements au cœur du système. Ce livre-là, pour moi, c'est un livre précieux, c'est percutant. Ça compte seulement 170 pages. La lecture est fluide, c'est accessible. Moi, je pense que tout le monde devrait le lire, surtout si on est préoccupé par l'avenir du Québec.
1: Hey, tu me donnes vraiment envie de le lire. Ça s'intitule « Séparés, mais égaux, enquête sur la ségrégation scolaire au Québec » de Christophe Allard-Sévigny, publié chez Luxe. Et on y va avec « Je ne suis pas là où vous croyez » de Évelyne Marcel-Denot, publié chez Quai numéro 5.
2: Dans ce roman, la narratrice prend la parole pour prendre le pouvoir sur son histoire en la racontant elle-même, puis ainsi sortir de son invisibilité. La narratrice est une femme ordinaire, solitaire, qui se dit elle-même invisible. Elle est sténographe, c'est-à-dire qu'elle transcrit pour des avocats les témoignages faits aux inspecteurs de police. Elle transcrit surtout des enquêtes qui portent sur les abus puis les violences sexuelles. Tous ces témoignages l'ont poussée à écrire un roman où elle veut inverser les rôles, c'est-à-dire vaincre l'abuseur et l'humilier. Dans ce roman qu'elle écrit, elle brosse le portrait d'un homme narcissique et abuseur. Alors, vous comprenez que dans le roman que je lis, il y a la narratrice raconte qu'elle-même écrit un roman. Mm-hmm. Okay? Alors, ce roman le roman qu'elle écrit s'appelle « L'homme ». Elle le publiera sous un pseudonyme. Contre toute attente, son roman connaîtra un très, très grand succès, puis tout le monde voudra connaître c'est qui a écrit ce roman-là. Mais elle tient à demeurer, à ce moment-là, à demeurer inconnue. Là, le roman, il n'est pas du tout linéaire. On retrouve plein d'éléments à l'intérieur, comme des entrevues de la sténographe, des extraits du roman L'Homme, les hésitations puis les choix de la narratrice quand elle écrit son roman, la mort d'une instagrammeuse, l'enquête de la narratrice sur la mort de l'instagrammeuse, des récits de son enfance, sa correspondance avec l'éditrice, un cancer, le viol, une éviction, un changement de genre. Mais malgré tout ça, on ne s'y emmêle pas. Puis on suit l'intrigue facilement. Ce qui m'a intéressée, c'est surtout l'accès qu'on a à la voix intérieure du personnage, la narratrice. On dit de ce roman qu'il s'agit d'une enquête féministe. Moi, j'ai été surprise par le personnage parce que ce n'est pas une femme libre et affranchie. C'est plutôt une femme aliénée qui tente avec beaucoup d'hésitation de prendre sa place, de récupérer sa voix et son propre pouvoir grâce à l'écriture puis à l'imagination. Bref, ça a été une bonne lecture.
1: On rappelle le titre « Je ne suis pas là où vous croyez » de Évelyne Marcel-Denot, publié chez Quai numéro 5. Merci beaucoup, Marie, pour les belles suggestions.
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1: On est déjà rendu à la conclusion de l'émission avec mon autrice invitée de la semaine, Josée Bournival. Et Josée, il y a une exposition familiale ludique et interactive, Chapeau bas aux cultures,
2: oui,
1: qui est présentée jusqu'au 29 mars à la bibliothèque Muriel Anne Brown à Longueuil.
4: Ça, c'est un beau projet qui a débuté en fait par une médiation dans la population. Moi, c'est un outil que je veux utiliser de plus en plus, la médiation, aller à la rencontre des gens. Parce que comme auteur, on a des idées, on a une vision du monde, mais quand on va à la rencontre des autres, qu'on voit leur point de vue, leur manière de vivre les choses différemment, c'est très nourrissant, je trouve. Alors, j'ai fait des ateliers avec des adultes nouveaux immigrants, nouvellement arrivés, ou de longue racine, qui étaient ici depuis longtemps, pour qu'ils me parlent de leur vécu, du vivre ensemble interculturel, comment ils le vivent. Et ça a donné naissance à un livre jeunesse de théâtre de lecteurs qui s'appelle SOS Sombrero, qui est publié chez Dominique et compagnie. Et en parallèle de l'écriture du livre, j'ai mis sur pied une petite exposition qui est présentée là, depuis l'automne dernier dans les bibliothèques de Longueuil et qui présente, dans le fond, le processus de création du livre. Donc, à partir des ateliers, je suis allée aussi dans une école rencontrer des jeunes pour faire lire le texte, pour voir un peu leur impression. Et cette histoire-là, c'est l'histoire de quatre chapeaux qui se rencontrent dans la soute à bagages d'un avion. Puis Amélie, quand je l'ai fait lire à des enfants la première fois, c'était une classe multiethnique. Il y avait des enfants qui venaient de partout à travers le monde. Et il y avait un petit Colombien qui a joué le rôle de sombrero. Et il était tellement fier parce que j'ai mis une réplique en espagnol. Il m'a dit « ça, c'est mon chapeau parce que c'est ma langue ». Puis il y a aussi Fez qui vient du Moyen-Orient, si on veut, comme chapeau. Et il y avait une jeune fille turque qui m'a dit « moi, l'été dernier, je suis allée dans mon pays, je l'ai vue ». Puis elle était fière de jouer ce personnage-là. Écoute, ça m'a bouleversée de voir à quel point les choix qu'on fait comme créateurs sont importants. La représentativité, que les jeunes puissent se retrouver dans nos livres. Écoute, ça a été une aventure extraordinaire. Donc, si vous voulez découvrir un peu les dessous de cette écriture, de cette écriture-là, de ce livre-là, bien, il y a effectivement l'exposition « Chapeau bas aux cultures » qui est présentée jusqu'à la fin février à la bibliothèque Muriel Anne Brown. C'est la dernière bibliothèque qui est prévue pour l'instant, mais j'espère faire voyager cette exposition-là, entre autres dans les maisons de la culture à Montréal. J'aimerais vraiment
1: beaucoup. C'est pas fin mars? Moi, j'avais fin mars.
4: Oh, ça se peut que je me trompe. Alors, quelle date avais-tu? Le
1: 29 mars.
4: Alors, c'est le 29 mars. On va se fier sur toi.
1: D'accord. Et tu as aussi un beau projet d'écriture avec Gilbert Lachance, projet MyMo, M-O-T-S et My Maux, M-A-U-X.
4: Oui, ben, tu vois, c'est un autre projet de médiation pour lequel j'ai obtenu un soutien du Conseil des arts et lettres du Québec. Donc, ce que je souhaitais faire, c'était écrire un livre jeunesse qui allait s'adresser aux 10 ans et plus, un livre où un jeune personnage allait avoir des problèmes de santé mentale. Et c'est sûr que j'aurais pu me fier à ce que moi j'ai vécu quand j'étais adolescente, mais je trouve que les jeunes vivent dans une société très différente de celle que j'ai connue. Donc, je me suis dit, je vais aller à leur rencontre. Et j'ai trouvé une enseignante, Mme Annie Gravel, à l'école secondaire de Mortagne, qui a accepté de me recevoir dans ses groupes, deux groupes multi-arts, donc des élèves qui aiment créer. Et je leur ai demandé leur participation pour d'abord me partager leurs mots, M-A-U-X. Donc, qu'est-ce qui les trouble? Qu'est-ce qui les rend anxieux? Quelles sont les difficultés qu'ils traversent? Je voulais m'inspirer de ça pour créer la trame de fond de mon livre. Et suite à ça, j'ai eu la chance d'avoir un partenaire dans cette aventure-là qui est Hélène Biscotte de Saint-Bruno-de-Montarville. Ils m'ont fourni tout le matériel nécessaire pour que je puisse apprendre aux enfants à crocheter et qu'on puisse faire une courte pointe collective. Une courte pointe, c'est l'assemblage de plein de petits carrés. Donc, chaque carré représente un enfant, puis on fait comme une grande toile, un grand filet social tous ensemble, une belle grande courte pointe qu'on est en train de faire présentement, qui va représenter, dans le fond, la solidarité puis l'entraide les uns aux autres. Et moi, ben là, je vais écrire le livre. Je suis rendue là, je suis rendue à l'étape, donc, de commencer l'écriture du livre, mais je voulais une expérience qui allait être vraiment immersive et comme ça va parler de l'importance d'avoir une bonne santé mentale, puis de prendre soin de sa santé mentale, je me suis dit, hey, pourquoi pas ajouter au livre une bande sonore originale? On dit que la musique adoucit les mœurs, elle fait du bien à l'âme, donc ça va aussi avec le désir de prendre soin de soi. Et Gilbert Lachance, qui est un pianiste extraordinaire, a accepté de se joindre à l'aventure. Il est en train de composer présentement, j'ai déjà entendu une pièce, il est en train de composer une bande originale pour le livre. Donc, il va y avoir des codes QR à l'intérieur du livre, à chaque chapitre, où on va pouvoir aller entendre finalement de la musique pour accompagner notre lecture. Donc, tu vois, c'est encore un superbe projet. Puis, je lance l'invitation parce que je me cherche des partenaires financiers à l'heure actuelle, parce que je veux faire encore une fois, une exposition avec tout ça, mais une exposition d'une belle ampleur. Donc, je me cherche des partenaires qui ont à cœur la santé mentale des jeunes. Appel lancé à tous. Si jamais ça vous intéresse, si vous êtes entrepreneur et que vous aviez envie de me joindre à moi, vous pouvez me contacter sur mon site Internet.
1: Site Internet ou sinon via les réseaux sociaux, je présume?
4: Absolument, je suis facilement accessible. Donc, josebournival.com pour le site Internet, puis José Bournival, autrice sur les médias sociaux.
1: Bien, merci beaucoup, José, d'être venue à l'émission.
4: Merci infiniment. Je reviens quand tu veux.
1: Avec plaisir et on invite les gens à se procurer tes deux documentaires, un sur les insectes et l'autre sur les aliments. Merci beaucoup à la maison, passez une excellente semaine. Je vous retrouve la semaine prochaine pour une autre émission. Et entre-temps, vous pouvez nous suivre via Facebook, Instagram et sur toutes les plateformes de podcast. Bonne semaine, à la semaine prochaine.
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Salut, salut, salut! C'est votre émission Le Cowboy Urbain sur la route et mon nom est Jason Dupuis et c'est toujours à toutes les semaines un bonheur pour moi d'être assis ici dans le siège de l'animateur en studio pour vous partager cette passion que j'ai pour cette musique du cœur, la musique country. Et ce que vous allez entendre, ben c'est 100% francophone et canadien. C'est ma ligne directrice, disons ça comme ça, il y a tous les genres de country. Ouais, alors allons-y. Québec, là on va entendre Québec, Redneck Bluegrass Project. Je te trippe dessus, ils sont vraiment un band fascinant qu'on peut voir de plus en plus. Juste avant Laurence B, cœur cosmique, mais là tout de suite notre roi du country, Paul Darèche, avec Carlinga.

que oui, ça c'est Québec Redneck Bluegrass Project. On peut entendre la racine de la musique country, le Bluegrass Zydeco, un peu de folk, du banjo, du ben du fun en tout cas. Sa chanson c'était « Je tripe dessus ». Juste avant, c'était Laurence B, « Cœur cosmique » et Paul Darèche et son country rock. Carliga! Ouais! Alors on continue avec le duo, le charmant duo. Beau séjour, moi je pars. Eleni Johnson nous chante autour de la table. Mais là, Sugar Crush, viens me voir. Merci d'être là.

Hey, ça, c'est de la bonne musique country, le duo Beau Séjour. Moi, je pars. Et juste avant, ben, c'était Elani Johnson autour de la table. Et j'en profite pour saluer tous les gens de l'Outaouais. Yeah! Et Sugar Crush aussi, s'en font partie de l'Outaouais. Viens me voir. Et là, un petit segment Montréal, pourquoi pas, avec le groupe Zydeco Bluegrass de Montréal. Un jeune groupe, le Winston Band, avec Tapé la Traîne. Mais là, tout de suite, Mick Martel, Montréal!

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5: Salut, salut, salut! C'est votre émission, le Cowboy urbain sur la route. Et mon nom est Jason Dupuis. 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Alors, j'ai une thématique au bout du monde pour les trois prochaines chansons. Donc, Mélanie Haché nous chante le grand classique « Je pars à l'autre bout du monde », Guylaine Tanguay « Jusqu'au bout du monde », mais là, tout de suite, Sam, S-A-M-M-E, « Jusqu'au bout du grand large ». Merci d'être là.

probablement un de ses plus grands succès. Là, je parle de Paul Darèche, mais chanté par Mélanie Haché, « Je pars à l'autre bout du monde ». Juste avant, c'était Guylaine Tanguay avec « Jusqu'au bout du monde » et Sam « Jusqu'au bout du grand large ». Voilà. Alors, on écoute maintenant Zachary Richard, non le moindre, hein, avec sa magnifique chanson « Handicap bonheur ». Mi Rebelle, ça c'est le groupe autour de Joanne Provencher, Boost mon bonheur. Mais là tout de suite, Cap à l'Est, Douglas Town!

0: Et c'est toujours un bonheur d'entendre cette voix-là qui a bercé mon enfance, on va dire ça comme ça, mais qui est encore droite comme un chêne et qui chante Zachary Richard, Handicap Bonheur qu'on vient d'entendre. Juste avant, Mi Rebelle, Booste Mon Bonheur et Cap à l'Est, Douglas Town. Et là, ben, je vous propose la famille D. D-A-Y. C'est une vraiment drôle de famille. Et là, on va entendre des petits bonheurs de la vie, mais là, tout de suite, Patrice Côté à 2 piastres du bonheur. Ça coûte pas si cher que ça, finalement.
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5: Salut, salut! C'est votre émission, le Cowboy urbain sur la route. Et nous commençons la deuxième partie de l'émission. Et c'est toujours un bonheur pour moi d'être avec vous. Et merci d'être à ce rendez-vous country. Vous pouvez aussi écouter la chaîne Franco Country de Stingray, que je programme depuis quelques années déjà. C'est sur votre téléviseur quand vous êtes câblé, évidemment. Et sinon, ben, sur le site web ou l'application encore, c'est pas mal essentiellement le même genre de country que vous allez entendre. Mais dans le cowboy urbain sur la route, ce que j'aime faire, c'est mixer les chansons, mais avec une thématique. Et là, ben, c'est le bonheur. Donc, on écoute Rose Aimée, Le Bonheur sans toi. Les filles de Bonheur d'être aimée, mais là tout de suite, SV Ray, Le Bonheur. Merci d'être là!

Eh bien, ça, c'est ce que j'appelle un country western très moderne. C'était le groupe Rose-Aimée avec Le Bonheur sans toi. Juste avant, les filles de, ben ça, c'est Dani Daraiche et Caroline King. La fille de Mary King et de Julie Daraiche sont mis ensemble pour réinterpréter les grands hits de leur mère. Bonheur d'être aimé, ce qu'on vient d'entendre, et SVRE, Le Bonheur. On continue avec Gabby Woogie, Le Bonheur du camionneur. Patrick Boucher, Bonheur en bouteille, mais là tout de suite, Katia Daraiche, Connexion, direct au bonheur. Merci d'être là. Oh, que oui!

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Oui, Gabby Woogie, qu'on vient d'entendre, et lui, ben, c'est un ancien, parce qu'il est à la retraite maintenant, un chauffeur de train. Oui, mais là, il a écrit « Le bonheur du camionneur » qu'on vient d'entendre. Patrick Boucher, salutations aux gens du Saguenay-Lac-Saint-Jean. Bonheur en bouteille et Katia Darèche. Et si vous l'avez déjà rencontrée, vous comprenez vraiment que c'est vrai qu'elle a une connexion directe au bonheur. Voilà. Alors, Laurence Douard nous chante « Le bonheur se chante ». Sinon, là, et c'est un pilier de la musique country, Nicole Dumont, « La musique du bonheur ». Oh oui, ça fait du bien, hein?

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4: Salut, salut! Et oui, c'est votre émission, le Cowboy urbain sur la route. Et on est déjà rendu à la dernière partie de l'émission. Mais pas d'inquiétude, hein, je suis là à toutes les semaines. Ce rendez-vous country entre vous et moi est très important dans mon horaire de semaine. On va dire ça comme ça. Et en plus, le dicton dit, le temps passe vite quand on est bien accompagné, mais avec le country, c'est encore mieux. On continue la thématique bonheur. Il y a tellement de chansons. Donc, pour vous prouver ça, ben Marcel Martel, Un cœur, un amour, un bonheur, probablement enregistré dans les années 50-60. Marie-Hélène Dirianzo, Le secret du bonheur. Mais là, tout de suite, Marie-Annick Lépine, Le bonheur est à chacun. Ah, du bonheur, ça fait du bien.

Et oui, Marcel Martel, une version originale, probablement enregistrée dans les années 50-60. Ça, c'était pour vous démontrer que la thématique du bonheur dans le country est là depuis très longtemps. Juste avant, c'était Marie-Hélène Dirienzo, le secret du bonheur, et Marie-Annick Lépine, le bonheur est à chacun. On continue. Ancoli, bulle de bonheur. Woody, notre bonheur, mais là tout de suite, le papa de Johan, Sylvain Garneau, la clé du bonheur.

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Oui, et ça, ben, c'est sur ces belles notes douces du country folk du duo Ancoli, Bulle de bonheur, qu'on vient d'entendre juste avant Woody, notre bonheur, et le papa de Johan, Sylvain Garneau, nous chantait la clé du bonheur. Et là, je voulais finir ça en dansant, donc Guy Marcoux nous chante le Achy Breaky Dance. Ben, vous pouvez danser et chanter, mais là, tout de suite, Annie Blanchard, le bateau du bonheur. Salut, à la semaine prochaine! Bye!

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7: Hey, merci d'être là pour l'émission L'heure espace Franco, New Country. On commence avec les Country City Boys et on met de la bonne humeur dans cette émission-là parce qu'on aime la musique country. Clairement qu'on a du fun et on découvre plein d'artistes. Juste après, il y a Fred Dionne, Zach Chico, Chloé Leclerc. Reste avec moi.

0: Je lève les voiles avec Chloé Leclerc qu'on vient d'entendre dans l'émission L'heure espace et Franco New Country. Et on continue avec la gang de classe moyenne. La chanson qui les a fait connaître, c'est Autour du feu. Et nombreuses autres chansons qui sont sorties en single, mais avec des plein de feats ou de collaborations avec d'autres artistes. Dans le fond, Classe moyenne, c'est un groupe qui réunit Zach Chico, Benjamin Nadeau, Gabriel Fredette. Et il y a plein d'artistes dans ça qui, finalement, entre ça, ils ont leur carrière solo. Écoute, c'est fou, là, la fureur qui se passe avec ce groupe-là. Et notamment, ils seront au Festival de l'Asso et en plein festival. On va s'entendre là, pour l'été prochain. Mais il y a aussi d'autres belles collaborations qui s'en viennent et des spectacles en salle. C'est assez incroyable. Je pense qu'en un an, là, c'est rare là, que autant ça a breaké comme ça aussi vite. C'est vraiment une étincelle et ça a pris feu, ça c'est clair. Et voici Classe moyenne.
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S'acheter Pleure avec Laurence Saint-Martin qui sort son nouvel album le 8 mai prochain et David de Pinot qui s'en vient avec Danse Marie Danse avec, c'est un duo avec Marie-Pierre Gamache avec qui il a eu le plaisir d'ailleurs d'aller au Rock au Show. C'est un spectacle qui se passe dans le Sud. C'est plein d'artistes qui se réunissent chaque année, qui s'est organisé. C'est vraiment fait sa coche, c'est sur la plage, le gros stage, la grosse affaire. Et il y a plein d'artistes qui sont là, notamment les deux, ils étaient en spectacle et ils ont dit, hey, pourquoi pas, on fait un duo puis on se fera des images là-bas. C'est assez fou quand même. Ça tente d'aller voir sur les médias sociaux pour en savoir plus. Et juste après, on écoute Sandrine Hébert avec Garde-fou, qui est son nouveau single d'ailleurs. Ah!

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Hey, ils ont des belles nouvelles, les gars, hein, dernièrement. Au Cavendish Show, ils auront le plaisir de performer leur chanson. C'est quand même pas rien, Blue Ridge Band, qu'on vient d'entendre avec une autre histoire, parce que vous le savez, on les entend en français, nous, à l'émission, parce que c'est une émission francophone, mais ils ont aussi une carrière anglophone qui prend vraiment toute sa place dans l'Ouest canadien. C'est un gros travail quand même, mais les gars le méritent. Ils ont vraiment écoute, je pense qu'il y a une belle effervescence autour de ce projet-là. Et quand même, c'est beaucoup d'efforts, mais je pense qu'ils ont le talent vraiment pour y arriver. Léa Jarry qui s'en vient avec son nouveau single, nouvel album qui est sorti dernièrement. Si ça vous tente d'aller voir ça sur les plateformes numériques, évidemment. Voici Cœur Météore. Et juste après, on écoute Tania Martin, Raph Pilon avec Ici.

Hey, ben, ça me tentait de te mettre dans une ambiance d'été, de summer, d'un petit reggaeton country que j'ai osé faire sur mon album Une Minute, corps à corps, c'était le titre de la chanson. Vous êtes toujours avec moi, Véronique Labbé, pour l'heure, espace et Franco New Country. On continue avec C'est juste de l'amour, ça aussi, ça fait du bien. Amélie Hall, qu'on écoute à l'instant.

Clément Jacques qu'on vient d'entendre avec les espaces sans réponse. Et juste ensuite, ben, pourquoi pas continuer avec Dan Darèche, Solitaire et encore quelques chansons. Restez avec moi pour leur espace Franco New Country.

C'est-à-dire, ça passe vite l'émission et ça passe vite une semaine parce qu'on se retrouve bientôt pour une autre émission, certainement. Véronique Labbé ici, qui est là pour toi chaque semaine pour leur espace Franco New Country. Merci d'avoir été là. On termine avec Erika Rowland avec Sweet Talker. Bye-bye!

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1: Bonjour et bonne semaine, bienvenue au palmarès acadien country de l'Arcan. Diane Richard qui se joint à vous encore une fois et ce pour vous présenter le top 10. Cette semaine, aucune pièce ne fait un retour, par contre on a une nouveauté à vous présenter, je vous la dévoile en temps et lieu. On débute pour le moment avec la 10e position, une pièce qui était au numéro 3 la semaine dernière. Il s'agit de la formation Beaumont, les voici avec deux beaux os de Toronto. Je vous souhaite un bon décompte.

Sur le chemin, Laurie Leblanc, bien entendu accompagnée de Andy Bast et Frank Williams, qui demeurent au numéro 9 cette semaine. On va maintenant sauter à la 8e position. Une pièce déjà au décompte depuis 12 semaines. Elle était au numéro 5 la semaine dernière. Les gars du Nord, qu'on aurait pu entendre avec Je m'en vais par là. On en écoute un extrait.

0: Et on se tourne vers la nouveauté de la semaine. Donc, au numéro 7, elle fait son entrée. Une chanson qu'on connaît quand même depuis un certain temps. Chanson de Glenn Roach, mais composée par Claude Bastarache. La voici, interprétée par Claude Bastarache. La plage Saint-Pierre. On l'écoute, numéro 7.
1: Numéro 7.

toujours en quatrième position. On venait d'entendre la formation Moyenne Rig avec la chanson « On va fêter ce soir ». Juste avant ça, Frank Richard était là avec la run à Crooked River qui fait une montée d'une pour se retrouver au numéro 5. Et on avait sauté la sixième position qui était au numéro 10 la semaine dernière. Chanson déjà au décompte depuis 19 semaines. Julie Aubé qu'on aurait pu entendre avec Femme. On en écoute quand même un extrait. Ma...

C'était Bach Sulchmann de Jacques Surette qui demeure au numéro 2. Avant de se quitter avec la première position, on fait la récapitulation. Tout d'abord, au numéro 10, la formation Beaumont avec deux beaux os de Toronto. Sulchmann de Laurie Leblanc qui met aussi en vedette Andy Bast et Frank Williams qui est là au numéro 9. En huitième position, je m'en vais par là, des gars du Nord. Claude Bastarache qui fait son entrée au numéro 7 avec la chanson Plage Saint-Pierre. Femme de Julie Aubé en sixième position. Au numéro 5, la Lauren Across Crooked River de Frank Richard. Moyenne Rig et on va fêter ce soir au numéro 4, la reine du pape Tissot de la grosse équipe au numéro 3 et en deuxième position, Bach Sulchmann de Jacques Surette. Et en première position, pour une dixième semaine, oui, bien sûr, on parle toujours de la formation Beau Séjour. Les voici avec Moi je pars et Moi je pars pour une autre semaine, mais je vous retrouve bien entendu pour un autre palmarès country la semaine prochaine. Diane Richard qui est avec vous, ça m'a fait plaisir d'être avec vous encore une fois et je vous souhaite une bonne semaine.

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7: Bonjour et bienvenue encore une fois au palmarès acadien pop-rock de l'Arcan. C'est toujours Diane Richard qui vous accompagne pour vous présenter ce top 10. Cette semaine, on a une nouveauté à vous présenter. Je vous la dévoile en temps et lieu. Aucun retour cette semaine. Et sans plus tarder, en fait, on va débuter avec la 8e position. Ouais, on va sauter la 10e et la 9e. Des pièces déjà au décompte quand même depuis 13 et 18 semaines. Tout d'abord, au numéro 10, une baisse de la 5e à la 10e pour B qu'on aurait pu entendre avec la tête à ses raisons. On en écoute un extrait.

Et on se tourne vers la nouveauté de la semaine qui fait son entrée au numéro 8, chanson qui explore le temps et ses grands paradoxes et l'équilibre entre l'instant et l'infini. Une chanson composée par Nick Neo, coécrite avec Madamada et Luc Tellier qui est au mixage. On parle bien sûr de Nick Neo, le voici avec Comme une étincelle. Je vous souhaite un bon décompte.

0: Montée d'une pour Jonathan Saunier et LMNOP qui nous chantaient « En attendant le pire ». Il se retrouve donc au numéro 7. On passe maintenant à la 6e position. Pas de changement pour la patente. Les voici avec le dernier des troubadours.
1: Numéro 6.
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Au jour numéro 4, Caroline Savoie qui venait nous chanter « Quel tourment », une chanson qui met aussi en vedette Jeanne Côté et Pontéix. Juste avant ça, Hubert Cormier nous avait chanté « C'est nous les loups ». Il fait une montée de la 7e à la 5e position. On se tourne maintenant vers la 3e. Elle était au numéro 2 la semaine dernière. Voici Émilie Landry avec « Un jour à la fois ».

0: On a peut-être sauté leur extrait qui est en 10e position, mais on venait d'entendre B avec En Way, qui augmente de la 3e à la 2e position cette semaine. Avant de se quitter avec la première position, on fait la récapitulation. Tout d'abord au numéro D, donc B avec La tête à ses raisons. Puis Filer ma tête de Sylvie Boulian, qui est là au numéro 9. Nick Neo qui fait son entrée en 8e position avec son extrait Comme une étincelle. En attendant le pire de Jonathan Saunier et LMNOP est là au numéro 7. En 6e position, La patente avec Le dernier des troubadours. Hubert Cormier se retrouve au numéro 5 avec C'est nous les loups. Caroline Savoie avec Quel tourment, qui met aussi en vedette Jeanne Côté et Ponte X au numéro 4. En 3e position, Un jour à la fois de Émilie Landry et B avec En Way au numéro 2. En première position, pour une 5e semaine, bien sûr, on parle de Mon oncle Jason. Le voici avec Washer Toss. C'était Diane Richard qui vous accompagnait depuis les 30 dernières minutes. Je vous donne rendez-vous pour un autre palmarès pop rock la semaine prochaine. Bye bye!
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8: Mesdames, messieurs, bienvenue à Sous un ciel blues. Ici Martin Lachance qui vous reçoit pour 120 minutes de bon blues. Ben oui, les deux prochaines heures sont dédiées à cette musique blues entraînante qui va faire le délice pour votre écoute musicale. Ce soir, une émission un peu changée, un peu particulière. Une émission de 2 heures, on va la séparer en 4 blocs de 30 minutes. 4 blocs où à chacun des 30 minutes, ben, ce sera concentré sur un artiste ou une formation blues. Cette semaine, pour ce premier concept bloc blues, disons-le comme ça, j'ai pensé vous présenter un bloc sur la chanteuse Beth Hart, un bloc sur la formation mythique Stevie Ray Vaughan et Double Trouble, un autre sur la formation canadienne le Jeff Healey Band, et on va débuter l'émission avec un bloc sur le musicien américain bien connu, un des pionniers du blues du siècle dernier. J'ai nommé Monsieur Buddy Guy. Alors, chacun des blocs sera concentré sur des pièces sans interruption. Moi, je vous présenterai la première pièce et je reviendrai pour vous présenter la dernière pièce du bloc. Pour me rejoindre, le courriel suivant est toujours disponible, sousunciel_blues@hotmail.com. Je vous invite également à aller visiter le Facebook de la page Sous un ciel blues. Et notre premier invité, ben, c'est Buddy Guy, un illustre bluesman âgé de 88 ans en 2025. On va écouter plusieurs pièces de son répertoire, notamment Nine Below Zero, What's Wrong With That, 74 Years Young, Too Broke to Spend the Night. Mais tout d'abord, il nous raconte un peu sa vie dans cette chanson qui a pour titre Born to Play the Guitar. Bonne écoute, c'est un départ pour Sous un ciel blues.
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